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Un poète ne vit pas très longtemps.